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0: 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Au menu de l'actualité de Tribune quotidienne ce matin, le Pascal Faure, et bien le Pascal Faure du siècle. En tout cas, le journal du groupe des médias de révéler à sa une les propos du magistrat Yaya Amadou Dia, qui passe, mais qui passe au peigne fin le rapport de la Cour des comptes. En quoi faisant, et bien en déclarant d'après Tribune quotidienne, la dette cachée n'existe pas. Détoile, waouh, waouh. En tout cas, ceux qui ont théorisé, et bien, théorisé la dette cachée, de n'y ont mené meou, astafourla, de n'y ont mené dalle. Au regard, et bien, au regard de la réaction au vitriol du magistrat Yaya Amadou Dia, qui passe, mais qui passe au peigne fin le rapport de la Cour des comptes, histoire de soutenir la main sur le cœur que la dette cachée, et bien la dette cachée n'existe pas. Ainsi, l'auteur et bien l'auteur estime notamment, c'est-à-dire le magistrat Yaya Amadou Dia, estime notamment qu'environ 3000 milliards, et bien 3000 milliards de francs CFA correspondant à des engagements conditionnels des garanties souveraines. Tout compte fait, et bien tout compte fait. Quotidien sur ce point de révéler en tout cas le magistrat Yaya Amadou Dia corrige et au bic rouge s'il vous plaît, et bien corrige et au bic rouge la Cour des comptes, même si les bons comptes font les bons amis. Retenons en tout cas ce que relève grand place à ce sujet le journal en tout cas de révéler la dette cachée, et bien la dette cachée n'existe pas. Et là il est question de magistrat qui brise le silence et accuse la Cour des comptes. Ainsi, compte expertise choque le magistrat Yaya Amadou Dia, publie un ouvrage qui conteste méthodologiquement le rapport, bien entendu, de la Cour des comptes sur les finances publiques 2019-2024. Ainsi, grand place de renseigner. Selon l'auteur, comprenez le magistrat Yaya Amadou Dia, environ 3000 milliards de francs CFA sur les 4700 milliards évoqués ne seraient pas, alors là, pas du tout, des dettes directes de l'État, mais des engagements conditionnels ou garantis. Ainsi, garantis à qui veut et à qui veut le savoir qu'il n'existe pas, alors là, pas du tout, la dette cachée. Voilà l'acte que pose le juge Yaya Amadou Dia, qui dans l'ouvrage pointe une erreur sur les 546,7 milliards de certificats nominatifs d'obligation comptabilisés sans prise en compte des créances initiales. Ainsi, grand place de noter, c'est clair, de noter à ce sujet, comprenez, les divergences entre les DODP, DDP et TOFE s'expliqueraient par des contraintes techniques et administratives, non pas par une dissimulation organisée. Bon, retenons ce qu'il y a de retenir toujours à ce sujet, comprenez, l'auteur Yaya Amadou Dia en l'occurrence plaide pour une prise en compte des crises, comprenez, la Covid-19, Ukraine, énergie, et un renforcement des mécanismes de contrôle en temps réel. Informe bien entendu, grand place ce matin, critique quotidienne sur ce point, d'indiquer Yaya Amadou Dia, magistrat de son état, de soutenir la main sur le cœur que la dette cachée, n'existe pas. Ainsi, au regard de cette déclaration signée Yaya Amadou Dia, magistrat de son état, on peut tout simplement et tout bonnement dire, d'après Critique quotidienne, Sonko, bon, restons avec Critique quotidienne ce matin. Le journal, en tout cas, de révéler Macky Sall encore zappé par Diomaye et le cojonge à la réception de la flamme olympique. Ainsi, un manque d'élégance républicaine selon Fatali qui, en tout cas, jette un pavé dans la main pour ne pas dire donne un coup de pied dans la fourmilière. Surtout que Critique quotidienne nous renseigne que Diomaye invité à rectifier le tir lors de la cérémonie d'ouverture des Jeux Olympiques de la Jeunesse. Bon, selon le collectif Fatali, le président Diomaye Faye et le cojonge ont raté encore ce samedi, à l'occasion bien entendu de la réception de la flamme olympique, une belle manière de rendre hommage au président Macky Sall, qui a usé de son leadership pour que Dakar accueille les JOJ. Informe bien entendu Critique, lit quotidien. En tout cas, sur ce point de révéler JOJ Dakar 2026, Fatali revendique le leadership de Macky Sall. Macky Sall qui aura probablement de quoi faire du tourpi tourpi fait tu boté en lisant Lit Quotidien, le journal, en tout cas de relever ce que dira Fatali. Comprenez, c'est le leadership du président Macky Sall qui a joué en faveur, eh bien, en faveur du Sénégal, aux Sénégalaises et aux Sénégalais. Waouh, grand plan sur ce point de révéler devoir et eh devoir de mémoire. Le collectif Fatali épingle le cojoge pour son manque et eh son manque d'élégance républicaine envers Macky Sall. Bon, paternité des JOJ, le collectif Fatali affirme que les JOJ, en tout cas, sont une vision, pour ne pas dire une inspiration de haute facture de Macky Sall, bien avant, et eh bien avant l'arrivée de Diomaye Faye. Bon, le communiqué rappelle que le Sénégal a battu la Tunisie, le Nigeria et le Botswana pour obtenir l'organisation des JOJ à Dakar, dont doit grand place. En tout cas, le journal de noter, le collectif estime que le comité d'organisation actuel manque, et eh bien manque à son devoir de mémoire envers l'ancien régime. Bon, Fatali, toujours d'après Wa Grand Place, qualifie Macky Sall de précurseur et exige que son rôle soit reconnu publiquement. Ce que rend public également Wa Grand Place. Porte sur un fait clair, comprenez, cette sortie illustre la bataille mémorielle en cours entre le nouveau pouvoir et les partisans de l'ancien président sur, bien entendu, les grands chantiers du pays. Et pour parler des choses du pays, il y a La Voix Plus, le journal, en tout cas le titre, JOJ Dakar 2026, Macky Sall encore zappé au nom de qui ou de quoi. Quoi qu'il en soit, il convenait de noter, d'après La Voix Plus quotidienne, l'organisation des JOJ au Sénégal, le fruit d'un leadership, d'une vision et d'un travail de fond engagé bien avant l'arrivée de l'actuel régime. Rappelle bien entendu La Voix Plus. Plus d'informations à ce sujet avec L'Évidence quotidienne, le journal, en tout cas de noter, Macky Sall et les JOJ, le collectif Fatali réclame la reconnaissance du précurseur. Même s'il est dit loup sorti en borom, le collectif Fatali, en tout cas de rappeler à qui veut et à qui veut le savoir, rendons à César ce qui appartient à César et à Dieu ce qui appartient à Dieu. Ainsi, le Sénégal doit pouvoir célébrer ses réussites sans effacer les précurseurs. Voilà ce que soutient le collectif Fatali. D'après bien entendu L'Évidence quotidienne, restons avec le journal qui nous amène où? Eh bien, à Sangalka. Pourquoi faire? Eh bien, pour nous dire, Lamine Diagne monte au front et défie Papso. Ainsi, Papso, tu auras probablement de quoi dire Wayne Sabandeyoy. En lisant bien entendu L'Évidence, le journal, en tout cas, de nous livrer que Lamine Diagne bande les muscles et entend envoyer Papso chez Ardo. Ainsi, ça sent le un coup KO. Signé bien entendu Lamine Diagne sur Papso. Si on en croit L'Évidence, le journal dans ses colonnes d'expliquer Kakion Gaïdo, le responsable politique entrepris de fédérer les forces politiques autour du président Bassirou Diarra Diomaye Faye pour la conquête de la commune de Sangalkam, explique bien entendu L'Évidence ce matin. Mais ce matin, dans Tribune quotidien, il est question de la réaction au vitriol signé Moussa Dian de Gomsobob Le Jabbar, à savoir, nous n'avons pas, alors là, pas du tout attendu la chute bien entendu du gourou pour ouvrir les yeux. En tout cas, Moussa Dian de Gomsobob Le Jabbar, toujours dans Tribune quotidien d'expliquer, le président Bougal Gueye a dit Bougal

0: président du grand rassemblement des artisans du Sénégal, en abrégé GRAS, à savoir, vous ne trouverez jamais au grand jamais un artisan milliardaire ici au Sénégal. Aux Sénégalaises et aux Sénégalais, Cheikh Ahmadou Bambasso, président du grand rassemblement des artisans du Sénégal, en abrégé GRAS, à l'ordre de l'inauguration du siège de son organisation politique et non politicienne. Son organisation politique exigeait la dissolution, et bien la dissolution de l'Assemblée nationale, actualité nationale, avec justement Tribune Quotidienne, qui en tout cas semble nous indiquer qu'avec Cheikh Ahmadou Bambasso, président du grand rassemblement des artisans du Sénégal, pour ne pas dire l'apôtre ou le chante du Made in Sénégal, c'est comme qui dirait Tin Bokul Safine ou encore Khayoum 404 Bokul Ngontoum Avion, en atteste l'érection d'un siège en bonne et due forme de la dite organisation, comprenez, un siège en bonne et due forme du grand rassemblement des artisans du Sénégal, inauguré ce week-end, d'après toujours Tribune Quotidienne ce matin, en relief quotidien sur ce point, de révéler artisans, inauguration du nouveau siège du GRAS à Grand Yoff, le GRAS, c'est-à-dire le grand rassemblement des artisans du Sénégal, amené de main de maître par l'inévitable et incontournable Cheikh Ahmadou Bambasso, Ndanan Koulifadjiri. Ouvre une nouvelle page pour les artisans sénégalais. Ainsi, les artisans sénégalais ont leur siège. Voilà ce que relève en relief quotidien ce matin. Le journal de nous amener où? Eh bien, à Kaffrine. Pourquoi faire? Eh bien, pour nous dire, le maire de Kaffrine dans Tiraï est là, en relief quotidien, de faire retenir une mise en scène presque parfaite. Ce qui nous permet de prendre, bien entendu, Critique Quotidienne qui nous livre lancement officiel, eh bien, officiel de son mouvement politique dénommé Pacte Républicain. Abdoulaye Sédousso prend ses aises à Kaffrine. Ainsi, l'Indépendant quotidien sur ce point d'afficher la réaction de Mamadou Digo de l'APR et ancien DG de la DAT, qui tient à dire à haute intelligible voix que Abdoulaye Sow devait trahir tout le monde sauf Macky Sall. Détoile Mamadou Digo. Waouh. Ainsi, le Dakarois quotidien sur ce point d'indiquer Kaffrine, Mamadou Digo rétablit la vérité sur les réalisations de Macky Sall et dénonce la trahison politique signée Abdoulaye Sédousso. Massa, sommes-nous tentés de dire dans Dakar Times ce matin, Wolf quotidien de nous apprendre qu'après sa rencontre avec les responsables de l'Alliance pour le Sénégal, Andendongir Sénégal en Arabie Saoudite, Aliou Sarr Noto propose un pacte national diaspora territoire. Ngadima, waouh, Aliou Sarr Noto, leader de l'Alliance pour le Sénégal, Andendongir Sénégal propose un pacte national diaspora territoire. Voilà ce que nous livre, bien entendu, Wolf quotidien ce matin. Ainsi, quelques jours après sa rencontre avec les responsables de l'Alliance pour le Sénégal, Andendongir Sénégal en Arabie Saoudite, Aliou Sarr transforme sa prise de parole de Guéda en proposition politique. Qui dit mieux? Voilà l'interrogation qui s'imposerait. En tout cas, l'homme comprenait Aliou Sarr Noto de soutenir, d'après toujours Wolf quotidien, nous devons changer de paradigme. Assim Sénégal. Voilà la réaction qui sied à la démarche, mais la démarche signée Aliou Sarr Noto. En attendant, terminons avec Réunion quotidien ce matin. Le journal de révéler, en tout cas, conseil des ministres, l'overdose de nomination de Diomaye. De quoi s'agit-il, Wai? Eh bien, Réunion quotidien de nous apprendre que Ndeketeyo, depuis 2024, Diomaye a procédé à 1089 nominations. Et là, bon, que Dieu préserve le Sénégal, l'Afrique et le monde.
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5: 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C'est une barre aussi que c'est mon côté. 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Quand on dit ça, il y a 59 frères. Ces frères n'ont pas quelqu'un qui a dit comme eux. Ils ont des frères. Ils ont fait que c'est une dèque. Ils ont des rêves, ils ont des rendis. Et quand c'est comme ça, je ne le considère pas comme les musulmans. 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Non, je n'en parle pas. Yeah. Langue d'air, n'y a pas.
3: 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Je ne sais pas. Je ne sais pas. 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
3: 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Dans ce cas précis, ce n'est pas un problème de démocratie, c'est un problème de moralité. La démocratie, c'est dans la gouvernance qu'on doit trouver. Mais quand quelqu'un gifle un autre dans la rue, on ne parle pas de démocratie, on parle de moralité et de discipline. La démocratie existe et va exister jusqu'à la fin des temps. L'application de cette démocratie, c'est par rapport à la gouvernance. Mais quand on veut quitter la République, dans pour et par le peuple naka le peuple bi di taxawé par rapport ak li nga xamné moy sen jariñ mais pour ce qui est des États-Unis et de l'Europe ils ont toujours fait cela condamner ce boy là c'est rien du tout par rapport au mal qu'ils nous ont fait et ce sont ces gens là qui nous pointent du doigt où se trouve Dieu fan la yalla nek ñom ñoo ñukoy 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choses. On parle de démocratie. Ce n'est pas un problème de démocratie. Démocratie, c'est le bas qui est ce qu'il y a, qu'il y a. Mais si, ceci est un problème de civilisation, de moralité et de discipline. De Europe, Amérique, qui est discipliné, il y a une moralité, il y a une moralité. Il y a une moralité. Nous devons véritablement pointer du doigt le véritable problème. Leur civilisation, leur culture, nous devons épouser le mot gagne. 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parce qu'il est noir jaune ou autre la démocratie n'a absolument rien à faire avec cela absolument ce sont les dictateurs et autres qui amènent le mot démocratie ci lepp luñu togg ci la démocratie, c'est la forme de gouvernance la plus parfaite au monde. Nous avons l'aide de nous remplacer. Ce n'est pas d'où nous avons fait en Afrique. Il y avait la démocratie avant Athènes. Donc, le mot est grec. Donc, on va combattre. Comment un individu nous est là? Yo, la démocratie, c'est le gouvernement du peuple par le peuple. Et pour le peuple ngéné dédét li baxul man liñ ma jox bëgguma ko du lu bax mbay lolou nañu sétat suñu copie par rapport à la démocratie mais gis nga ni Afrique ñi gi yow peut-être au niveau de ce forum au Sénégal les gens n'ont pas encore ouvert leurs yeux mais l'Afrique tout entière est en train de se réveiller par rapport aux cultures d'emprunt dañ ñen koy délo lepp dañ ñen koy délo on ne peut plus il n'y a plus d'ouverture qui est un peuple du point de vue de la religion, de la culture sociale, politique et tout, nous devons croire à tout le copier. Et la démocratie ne sera pas copiée de la civilisation grecque ou hellénique, mais la civilisation africaine. Je vais vous dire, pour vous dire, je vais
2: vous dire. 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